Une nouvelle découverte aujourd'hui pour la Drugies Radio. C'est le groupe suédois Kong Kong. Et là, vous me dites, qu'est-ce que c'est que ce bordel? Eh ben, je saurais pas quoi te répondre parce que oui, c'est un gros bordel ce groupe. On sait pas trop qui c'est, on sait juste qu'ils viennent de Stockholm. Ils viennent de sortir un 7 pouces qui s'appelle Raw and Primitive. Les gars se prennent clairement pour des gorilles. Ils mettent des masques de gorilles et c'est comme ça que je sais pas qui c'est. En tout cas, c'est glam. C'est street, parce que pour les décrire, je vais avoir que des adjectifs en anglais. Et donc, pour vous faire découvrir ce groupe, Kong Kong, je vais vous extraire le titre qui s'appelle Gorilla City Records. Bonne écoute, amusez-vous bien, et restez à l'écoute de la Drugies Radio. C'était Barbare pour la découverte. Allez, bougez!

Salut, c'est Wati et on se retrouve pour une nouvelle découverte avec un nouveau groupe de Paris qui s'appelle Turbin, un groupe dit de confinement. Turbin, c'est Nash à la batterie et Vincent au chant et à la guitare, donc on pourrait dire que c'est le side project Oi du groupe Plomb, le groupe post-punk de Paris. Vincent a également fait la guitare dans Marabouts sur la fin du groupe et donc il n'en est pas à ses débuts dans la Oi. On va écouter le titre qu'ils viennent de sortir, ça s'appelle Tu restes. C'est Turbin tout de suite sur Droogies Radio.

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1: On a reçu un disque de chez Une Vie Pour Rien. Nouveau side project de Jackie Cadieu, le bassiste de Syndrome 81 et batteur de Coupe Gorge. Du punk rock, du hardcore, des mélodies, des hits imparables, mais avec un côté plus oi cette fois. Du cousu sur main pour toi. Brest égale Nouveau Portland. C'est le mini descriptif qu'on a reçu de la part d'Une Vie Pour Rien, le label nantais. Chanson composée et écrite par Lionel, Jackie, Cadieu, sauf un morceau, car c'est une reprise. Même mon âme, de The Cult. Cet album a été enregistré durant l'hiver 2021-2022 à Brest, au studio At The Movies, le studio de Jackie. Et il a été masterisé par Will Killingsworth, au studio Dead Air. L'album sort samedi 10 décembre 2022, mais nous, à Droogies Radio, on a déjà l'album complet. Alors on va pas se priver, on va vous passer un nouveau morceau. La Rose Blanche sur Droogies Radio, la voix de la Oi. Et encore merci Ben et Carotte. 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
1: Salut les Droogs, c'est de Warlin. Alors j'ai investigué auprès de mon contact basque Urtasun pour en savoir plus sur Leinu Zara, un nouveau groupe qui se partage entre Nafarroa et Pamplune. Il m'a dit que c'était des vieilles gloires de Nafarroa et que le batteur jouait dans le fameux groupe de punk Siete Valas. Ils ont sorti 4 morceaux en 2022, 3 compositions et une adaptation de Camera Silence. Je vous propose d'écouter le morceau Hacker Belts. Leinu Zara, c'est une découverte, Droogies Radio. 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

y a trois sortes de violences. La première, mère de toutes les autres, est la violence institutionnelle. Celle qui légalise et perpétue les dominations, les oppressions et les exploitations. Celle qui écrase et lamine des millions d'hommes dans ses rouages silencieux et bien huilés. Seconde est la violence révolutionnaire, née de la volonté d'abolir la première. La troisième est la violence répressive. Il a pour but d'étouffer la seconde, se faisant l'auxiliaire et la complice de la première violence, celle qui engendre toutes les autres. Il n'y a pas de pire hypocrisie de n'appeler violence que la seconde, en feignant d'oublier la première qui l'a fait naître, et la troisième.

avec le choix de Steph Poulpe. Il a choisi d'écouter les Stéphanois de The Rustre avec leur morceau Nice Boy.

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1: Découverte Droogies Radio. Salut les Droogs, c'est De Warlin. Je vais vous présenter un groupe de hardcore québécois. Pas trop la scène que j'écoute le plus, mais faut dire qu'à Montréal, on fait ça particulièrement bien. Le groupe s'appelle Bruiserweight. Il a vu le jour durant le confinement de 2021 et contient en son sein John à la guitare, Scott à la batterie, Grayson au chant, Ryan à la basse et Alec à l'autre guitare. Au début, c'était juste John et Scott, donc guitare et batterie, qui se sont enfermés en répète et qui ont pondu 4 chansons en 4 répètes. Le reste du groupe les rejoindra rapidement. Le groupe est entré en studio en mars 2023 pour enregistrer leur première démo. Dans ce groupe, on y retrouve des gars de Force Majeure, Shutaway, Deadbolt, Cloned Apparition, La Gâchette, Offside ou encore Will to Speak. Je vous propose d'écouter le morceau Killing Spree, extrait de cette démo. Wiz Radio, la voix de la Oi. Bon là, c'est du hardcore. 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
4: Bon allez, je vous laisse 3 minutes 14 mes petits droogs. Droguiz Radio, il est 7h, c'est le 7 à 8 avec De Warlin et on commence bien la journée avec 1984, I Said Nothing.

7h06 sur Droogies Radio, on continue avec les Parisiens de Akran et leur morceau sur Johnny Cadillac. Puis on ira en Teutonie avec Lokaimi et leur Virgin Diskins. Il branche moins là le Johnny Cadillac. Hurricane versus Uppercut, fais ton choix.

7h11 sur Droogies Radio, je vous propose maintenant d'écouter les Montréalais de Béton Armé avec leur morceau La Vie. Puis ça sera au tour de Cox Power, Bats Out, puis Content, Mentiras.

Brugis Radio, il est 7h20 et j'ai envie d'écouter DEM, le groupe de Lesigny, avec leur morceau Vengeance, extrait de la compilation 1984 The Thegans.

On reste en France avec que du classique. On commence avec Sherwood, le morceau c'est « Elle nous emmerde », eux viennent de Paris. Puis on ira dans le sud, Bordeaux, avec Caméra Silence, Semaine Rouge. Puis Biarritz, avec le mort aux dents, le morceau « Regarde ». T'es toujours avec De Warlin pour le 7 à 8, la matinale de Tadrouguise Radio. Il est 7h23, j'espère que vous passez un agréable moment en ma compagnie. Tout de suite, Sherwood.

Après les classiques français, je vous propose un des meilleurs groupes anglais de l'époque, Peter and the Test Tube Babies, avec leur morceau Spirit of Kiss Moon, la version du single. Puis on écoutera les Dictators from New York City et leur Stay With Me. Puis un autre groupe classique, Rose Tattoo. Nice boys, don't play rock and roll. Bon courage à tous ceux qui vont au taf, pendant que moi je m'amuse à vous passer du son. La vie est ainsi faite. Droogies Radio, il est presque 7h32. Tout de suite, Peter and the Test Tube Babies, Spirit of Kiss Moon. Oi.

Ça fait toujours du bien un petit roast à tout. Direction Amiens maintenant avec Escanix et leur morceau La Force, dispo sur le volume 2 de la compilation KO en France. Puis on écoutera Mandal avec leur morceau Oi de Pétanque. Ça, c'est pour tous les Nuskis qui aiment jouer aux boules. 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

Allez, on file à Londres avec un groupe qui chante en italien, Zenzara, morceau Non ci arrenderemo. Puis on se quittera avec Altarba, Frère Perry, un rap avant la matinale reggae, What Else. C'était De Warlin, à demain. 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
1: Salut les Droogs, c'est de Warlin. Nouveau top 5, que des sauts morts, sorti en août 2022. On a reçu un mail du groupe suédois Strict. Je vous lis ça. Hello Droogies, ici Nico de Strict. Je voulais juste vous envoyer notre dernier morceau qui s'appelle Lugner. En français, ça veut dire mensonge. Et on a sorti ce morceau en rapport avec les élections suédoises à venir. Bon, elles sont passées depuis, hein, pas glorieux. Le morceau parle de nos politiciens qui ont oublié qu'on travaillait pour eux. Et c'est plutôt eux qui bossent pour nous. Eh ben, on écoute ce morceau tout de suite sur Droogies Radio, droogies.org. Oi, tout de suite, Strict.

On vient d'écouter le morceau Le Gneur par les Suédois de Strict. Je vous propose maintenant un nouveau groupe parisien qui vient rallonger la liste déjà assez longue des groupes Oi de la capitale française. Ce groupe s'appelle Résilience et est composé de Mamad au chant, qui chantait aussi dans Le Bel, Dave Rockin à la guitare, plus besoin de le présenter lui, Joy à la guitare pour qui c'est le premier groupe, Nico Jussieu à la batterie qui joue aussi dans Mandal, et aussi Carolina à la basse qu'on peut retrouver dans Fracture et auparavant dans Le Bel. Ils ont sorti le 24 août leur premier morceau, enregistré cet été, et il s'agit d'une reprise du groupe barcelonais Ultimo Asalto, Soldados del Asfalto, qu'ils ont renommé Soldats de l'Asphalte. Un disque est d'ores et déjà en préparation, mais ce morceau ne figurera pas dessus. Je vous propose qu'on l'écoute tout de suite. 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Tout de suite, Résilience de Paris. Oi.

Voilà, c'était le groupe parisien Résilience avec leur reprise d'Ultimo Assalto en français, Soldats de l'Asphalte. Vous pouvez également retrouver un morceau inédit de Résilience sur la compilation Paris on Oi, sortie sur le label nantais Une Vie pour Rien. De Paris à Brest, il n'y a qu'un pas, la preuve, on y est déjà. Syndrome 81 a mis en ligne le 26 août 2022 les morceaux bonus qui figureraient sur le deuxième album vinyle de la version limitée du premier album des Brestois. Vous me suivez ? Bon, ils ont mis un petit texte aussi que je vais vous lire. Ce n'est un secret pour personne, ceux qui ont précommandé l'album Prison Imaginaire se sont vus offrir un vinyle supplémentaire sur lequel on peut retrouver des versions démo, des phases B ou encore des versions alternatives. Certaines des chansons ont des textes différents, enregistrés lors des sessions de Prison Imaginaire. Nous sommes heureux de vous les présenter en version numérique. Il y aura une version physique dans un futur incertain pour ceux que ça intéresse, histoire d'éviter les spéculations qu'on trouve déjà à des prix indécents. On n'a pas de date exacte de la sortie par contre, désolé. Bah, c'est pas grave, mais on va attendre. L'essentiel, c'est de l'avoir. Je vous propose le morceau « Vivre et mourir », une version avec des paroles différentes de celles de l'album. 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

Alors, vivre ou mourir ? C'était Syndrome 81 sur Droogies Radio. 2019, Instructor vient d'apparaître sur la scène européenne et la bande de Dario n'a pas laissé grand monde indifférent. Leur démo est sortie sur le label hardcore européen Quality Control HQ et sonne clairement comme un mix réussi entre Cro-Mags Before the Quarrel et Kickback Meaning of Pain. Groupe à suivre pour les amoureux du genre. Bruxelles, Cobra John Power. Je vous propose le morceau promo que le label a mis en avant pour annoncer la sortie de leur album Terror Zone qui sortira en octobre 2022 sur le label de Londres. Tout de suite sur Droogies Radio, Instructor, Spoil the City. Bim!

Voilà, c'était les Bruxellois de Instructor avec leur morceau Spoil the City. Le groupe de Malmö, Attack Total, avait sorti sa démo au format numérique en décembre 2021, sur laquelle on retrouvait trois morceaux de punk français without français, si on en croit leur descriptif Bandcamp. Rien à voir avec du punk français, je vous rassure. On tape ici plutôt dans la grosse oeil qui tâche, assez lourde, assez lente, grosse voix. Ça va pas plaire à tout le monde, on verra bien. Le morceau c'est PAM et il verra enfin sa version vinyle en novembre 2022 via Common People Records.

0: Bon bah voilà, top 5 déjà terminé. A très vite mes gens pour plus de nouveautés, tout ça, Droogies Radio, droogies.org. C'était De Warlin. Oi.
1: Et tout de suite, 4 morceaux de Oi française.

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1: Le label nantais Une vie pour un vinyle va sortir le 9 avril 2024 un nouvel EP des Parisiens de Cran. Un an après leur album, trois nouveaux titres incisifs. Un punk oi agressif au cœur entraînant qui met tout le monde d'accord. Encore un pas de franchi pour Cran. C'est le petit texte qui accompagne les trois morceaux qu'on a reçus ici à Droguiz Radio. On va s'attarder sur le morceau Rejet. Il y en a un autre en écoute sur le Bandcamp du VPR. Il faudra attendre le 9 pour le troisième morceau. Ça va aller. Allez, Rejet sur Droguiz Radio, c'est le nouveau morceau de Cran. Merci VPR pour l'exclu. 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
3: Oi les Drouguises, c'est la rayure de Subculture l'émission. La petite découverte pour moi de ce début d'année 2026, c'est le groupe rennais Rue Barbare qui nous a sorti une démo toute fraîche. C'est street, c'est sombre, ça pue le caniveau souillé, c'est Rue Barbare avec le morceau Rue Barbare.

On va maintenant écouter un petit classique qui nous a été demandé par Jeroen des Pays-Bas. C'est Another Man's Poison avec le titre Man Enough. Ça va faire du bien, un peu de 80s.

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1: 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Salut, c'est De Warlin. Je vais vous proposer un nouveau morceau d'un groupe hollandais que j'ai eu l'occasion de voir sur scène en première partie de Lions Law et de Great 2 à Hoofddorp, en banlieue amsterdamoise. Le groupe s'appelle Malade. À l'époque, ils avaient juste enregistré 3 titres qui sonnaient un peu plus punk rock que ce nouveau morceau, qui est là sûrement pour annoncer du nouveau pour bientôt. En tout cas, le line-up a été un peu remodelé. On y trouve des anciens ou actuels membres de The Reapers, de Daydrinker ou de The Skaggers. Friendly Fire, featuring Gwen de The Reapers, c'est Malade sur Droogies Radio.

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0: Et bonjour tout le monde, vous êtes à l'écoute de Brixton Boogie sur la clé des ondes 90.10 sur Bordeaux pour une émission musicale pour cette 10e émission de la 6e saison. Nous sommes que deux ce soir, salut Miguel. On se fait un petit sympatoche. On va arrêter avec ces mots en hoche quand même. Donc ce soir, une petite émission musicale qui va être bien sympathique, qui va pas forcément durer très longtemps, mais on vous a réservé quelques petites nouveautés. Toi, tu nous as préparé une sélection. Ouais, j'espère que vous avez votre sarouel et vos bolasses. Et voilà, donc on va se mettre en jambe direct.
1: Mais carrément, mais moi je suis très chaud. Un peu trop même.
0: Ouais, je vois là. Mais en tout cas, t'as l'air bien parti là. T'as préparé, t'as fait des notes et tout ça. C'est...
1: Pour une fois,
0: je
1: suis plus tes ans parce que c'est rare.
0: Donc, on va commencer avec trois morceaux que tu as choisis. Et on va commencer par les Rémois de Golpe de Estado.
1: C'est très simple.
0: Allez, c'est parti.

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0: Et voilà pour cette première plage musicale de trois morceaux. Donc on a écouté les Golpes de Estado de Reims.
1: Et oui, avec le morceau Misère, sorti en 1998 sur l'album Métal et Béton, que moi j'ai découvert grâce au CD que mon papa avait et que j'ai beaucoup aimé. Je crois, il me semble que c'est le deuxième album. Parce qu'il y en a eu un avant.
0: Ouais, il me semble bien. Ou c'est le premier, je sais plus. Enfin, c'est ceux où on les voit en photo dessus.
1: C'est ça, mais
0: et
1: bon,
0: l'autre, il est blanc, où on voit la tête du chanteur.
1: Exactement. Hein, bon, j'ai plus les.
0: En tout cas, c'était sorti sur Noko à l'époque.
1: Voilà.
0: Qui est, comme je te disais, qui était à peu près le seul
1: c'est
0: label.
1: C'est un des albums que moi j'ai surkiffé au niveau. Bon, je dirais Ska Punk.
0: Ouais.
1: Ska Punk, que moi j'ai adoré. Ils ont fait deux albums, les copains de Reims, et il me semble que même pour un petit souvenir que bon, je n'ai pas vécu, ils ont même joué chez les Ultramarines.
0: Ah ouais,
1: j'ai pas la date.
0: Ah si, j'ai entendu
1: exactement
0: parler de ça.
1: C'était au début de Resaca,
0: ouais.
1: Mais une soirée Ska Punk au local bon, que tout le monde connaît actuellement, mais il y avait une soirée comme ça avec Golpes de Estado et Resaca, et franchement très sympathique. Mais pour revenir au morceau, moi ça m'a.
0: C'est vrai que les Ultras, il y en a pas mal qui m'ont parlé de Golpes de Estado, voilà, qu'ils aimaient bien, ouais. Donc je pense que.
1: Allez, il y a moyen qu'il y ait une bonne soirée qui soit faite entre les deux,
0: ouais,
1: quoi. Mais moi ça a été un groupe qui m'a surfait kiffé, que j'ai pour une petite anecdote, c'est un album que j'ai eu en bon copyright, on va dire ça comme ça, grâce aux copains du Void à l'époque qui ont malheureusement fermé. En fait, j'ai connu entre mon papa et le copyright de ça, que moi j'ai adoré, et ça m'a fait kiffer, quoi. Le morceau Misère j'ai beaucoup aimé, entre les paroles et le son, moi ça m'a fait un peu, c'est dansant, c'est sympatoche, quoi.
0: C'est sympatoche.
1: Voilà.
0: Sympatoche.
1: Ça y est,
0: mais
1: ça y est.
0: Pourquoi sympatoche, bordel. Bon. Donc on va écouter. On a écouté quoi après? On a écouté. Les rats.
1: Les rats.
0: Avec
1: le morceau Tequila, de l'album Tequila, tiré de l'album Tequila, sorti en 1987.
0: Ouais.
1: Qui viennent de Seine-et-Marne, j'ai plus la ville exactement, mais.
0: C'est pas.
1: Je crois que c'est un nom en deux titres, je crois.
0: Je sais plus, ouais. Enfin, ils sont Seine-et-Marne.
1: Voilà, mais bon, les rats, comment présenter les rats qui ont fait une carrière punk très, très connue, qui se sont reformés il y a peut-être 5-6 ans, mais qui ont fait peut-être une dizaine de concerts après, où on va splitter, bon, parce que la vie fait que. Voilà.
0: Montreux Fautium.
1: Voilà, qui est en banlieue parisienne.
0: Oui, c'est en Seine-et-Marne.
1: Voilà, bon, je ne connais pas ma géographie parisienne. Hein,
0: non, c'est ça.
1: Désolé, mais voilà, les rats qui ont fait moult concerts qui sont ultra enfin, très connus de la scène punk rock francophone. Et qui,
0: ce morceau est hyper connu aussi.
1: Oui, voilà, oui. Et puis, il me semble que c'est le premier album des rats.
0: Je pourrais pas te dire.
1: Il me semble, hein, 87, je pense que c'est un peu la vibe des premiers albums, mais voilà, c'est un. Moi, j'aime bien. C'est qu'il a un peu sono punk rock, mais très, très dansant. C'est vrai qu'en ce moment, vous le verrez avec la playlist au fur et à mesure. C'est très dansant, très ska punk. Voilà, on verra au fur et à mesure de ce que j'ai mis, mais. Voilà.
0: Tequila.
1: Voilà.
0: Ensuite, on a écouté.
1: On a écouté quoi? Après, numéro 3. Oh putain, Cheap Entertainment, les copains de Marseille. Qui, avec le morceau Grève Générale, sorti sur le premier album qu'ils ont fait, le dernier Mistral, sorti en 2005.
0: Mmh.
1: C'est des copains de Marseille, un trio de Marseille.
0: De 2005?
1: Ouais, 2025, pardon.
0: Ah,
1: 2025, oui.
0: D'accord.
1: 2025, sorti sur. Bon, j'ai pas j'ai pas les labels, mais je sais que Vince, c'est un peu.
0: Vince est le chanteur?
1: Vince est le chanteur qui fait moult choses. Voilà.
0: D'accord.
1: Entre l'harmonica, il a beaucoup de. Il a beaucoup de groupes par-ci par-là. On a pu le voir sur. En tant que nouveau guitariste de P38.
0: Ouais, groupe, c'est ce que tu me disais, là.
1: Il y a énormément de. Je crois que P38, ça date de 84. 10, 95, j'ai pas du coup les dates.
0: Non.
1: C'est récent en 2010.
0: Mais non.
1: 2000.
0: Oui. C'est début des années. Enfin, dans les années 2000.
1: Ok, quand je suis né, quoi.
0: Mais non, oui.
1: Quand je suis né, mais non, du coup, la
0: dedans,
1: reformation.
0: T'avais Negad qui jouait dans The Bulldogs à Paris à l'époque. Non, pas The Bulldogs, qui traînait à Paris avec nous.
1: D'accord.
0: Et t'as le chanteur de RAS qui joue dans P38.
1: D'accord.
0: Et le batteur, c'est Momo Disegri qui a le label Disegri. Et tu avais le guitariste avant, c'était, je sais plus comment il s'appelait. Et puis, j'ai vu une photo de la reformation, je connaissais pas le guitariste. guitariste et tu me disais que c'était ton pote. Donc,
1: c'est ça, exactement. D'accord. Et enfin, un guitariste qui, enfin, dont Vince qui fait beaucoup, qui est très multitâche, comme on dit si bien, parce que ben, entre Cheap Entertainment, qui est du punk rock, il joue dans guitariste en tant que P38, il fait de l'harmonica, il est barman dans le bar L'Intermédiaire à Marseille. Enfin voilà, il y a beaucoup de projets, c'est très un peu. Il y a beaucoup de projets par-ci par-là et c'est très très intéressant parce que c'est une personne qui humainement bon, est très sympa. Enfin, moi que j'ai vu une ou deux fois, qui vraiment, enfin, c'est le genre de personnes qu'on fait, qui sont rares et qu'il faut continuer à suivre par-ci par-là. Mmh. Et ça fait plaisir de voir quoi.
0: Alors, P38, je pensais que c'était dans les années 2000, ouais. Mais alors c'était pas au début des années 90, ça c'est sûr. Et donc, ils ont sorti leur premier album MUC, Marseille United Crew, en 2000, et ils avaient sorti un 45 tours juste un petit peu avant qui défonce. Le 45 tours est génial. Et le MUC, l'album MUC est très très bon aussi. Et c'était au début des années 2000.
1: Et voilà. Ouais. Donc, comme quoi, enfin voilà, donc c'était un peu la suite. Enfin. Je dirais pas le renouveau du Marcel Oy comme a pu faire. Il me semble que c'est. Alors, qui est-ce qui a fait un album Marcel Oy ou c'est un autre.
0: Un album qui s'appelle Marcel Oy.
1: Ouais.
0: Alors là, putain, tu me poses une colle.
1: Je me trompe, c'est un groupe qui s'appelait comme ça, je crois.
0: Ah, d'accord.
1: Mais bon, bref. Bon, ok. Dirais, voilà, mais voilà, donc c'est un peu le renouveau un peu de la scène marseillaise.
0: Parce qu'il me semble pas que, effectivement, Warrior Kids ait fait un album comme ça. Qui s'appelle comme ça, mais.
1: Je suis pas grand spécialiste de la scène marseillaise.
0: En tout cas, ils ont fait un morceau qui s'appelle Chocolat, mais ça, c'est autre chose.
1: Bon, allez, fin du caps, caps de temps. Donc voilà, donc c'était pour la première partie que moi j'ai mis personnellement.
0: Très bien. Donc le dernier groupe, tu nous disais qu'il venait de Marseille et c'est un nouveau groupe, hein, c'est ça?
1: Alors, nouveau, oui et non, parce qu'ils ont. Enfin, c'est le titre que j'ai mis et date du premier album qu'ils ont fait, le dernier Mistral, mais avant, ils ont fait une démo 4 titres. Mmh. Qui est très sympathique et qui est très enfin on porte de l'harmonica, de la gratte et tout, c'est très très chantant.
0: Mais tu l'as dit quand est-ce que depuis quand ils sont
1: formés? Ils sont depuis formés 2000 il me semble, j'ai pas la date exactement mais
0: 2000. Enfin,
1: 2000 ouais.
0: Ah oui, d'accord.
1: Ouais, c'est
0: un vieux groupe. Donc le chanteur n'est pas le chanteur original.
1: Je suis un malade. Excusez-moi,
0: parce que tu m'as dit qu'il avait ton âge.
1: Oui, il a mon âge, pardon. Excuse-moi, je me trompe. Je suis vraiment désolé au niveau des auditeurs et des auditrices. Non. Enfin, en gros, c'est 2025. L'album, la chanson est tirée d'un album sorti en 2025, mais le groupe date de 2020, il me semble.
0: Si ok, d'accord. Ouais. Donc, oui, c'est un groupe assez récent. Ouais.
1: Oui, voilà.
0: Okay.
1: Désolé.
0: Bah, y a pas de soucis, ça arrive. Ok. Après tout ça, tu as choisi trois autres morceaux.
1: Oui.
0: Qui te plaisaient. Donc, avec un groupe que je ne connaissais pas non plus. Deux groupes que je ne connaissais pas, dont un bordelais, mais surtout l'autre là, le Qui aime ça, je ne savais pas. Donc on va commencer cette page musicale avec
1: Qui aime
0: un groupe
1: ça, c'est pour les connaisseurs du ska punk nantais.
0: Voilà.
1: Des premières soirées nantaises des années vraiment 2000. Okay. Là, c'est vraiment. J'ai connu ça grâce à mon oncle, merci.
0: Okay.
1: Mais non, c'est vraiment pour les connaisseurs et connaisseuses, enfin, par-ci par-là, du ska punk nantaise. Voilà.
0: Et ben c'est parti sur. 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On commence cette plage musicale avec Qui aime ça de Nantes.
1: Exactement.
2: Mmh.

0: Voilà pour cette petite plage musicale.
1: Retentissante.
0: Retentissante, j'aurais dit aussi un peu sortant un peu du lot pour Brixton Boogie, mais c'est.
1: Mais il faut.
0: Mais très bien, Miguel.
1: Après, si tu veux, la prochaine fois, je te mettrai du Joule.
0: Si tu veux passer du Joule.
1: Mais je vais mettre du Joule si tu veux. Ah, tu vois.
0: Donc, tu as quoi commencé cette plage avec quoi?
1: Les Kiemsa.
0: Pas moi.
1: Après, il faut commencer par toi, mais en antenne, quoi. Puis bon, après, il va y avoir des problèmes, quoi.
0: Donc, le groupe Kiemsa.
1: Aidez-moi, s'il vous plaît. Non, le groupe Kiemsa qui vient.
0: Avec
1: de...
0: le morceau.
1: Le morceau Orange Duck.
0: Ouais.
1: Voilà, tiré de l'album Au Trouble, sorti en 2006, exactement.
0: Ok.
1: Kiemsa, qui est un groupe de ska punk, voire même punk. Bon, je dirais pas encore, mais un punk vraiment assez énervé. Qui a commencé en 1999, j'étais même pas né pour vous dire, et qui a terminé en 2011. Voilà, c'est un morceau que moi j'ai connu grâce à mon oncle. Voilà, bon, j'en aurai d'autres encore à côté, mais qui m'a fasciné. Et il me semble qu'il y a un acteur, bon, j'ai pas l'acteur très connu dans le clip de Orange Duck, il y a un acteur qui est très connu. J'ai pas le nom, je suis désolé, mais qui est assez connu. Et voilà, ça vient de la Mayenne. La Mayenne, on pense à Laval, le club de foot. Avec voilà, donc non, moi ça m'a fait, délirer quand j'ai connu ça. Moi, ça m'a, voilà, moi j'adore. Il me semble que c'est, j'ai plus le nom. Je vais pas l'avoir sous le titre, mais
0: Pascal Légitimus et Daniel Russo.
1: Et voilà, comme quoi. On a toutes les infos à Bristol Boogie, comme quoi.
0: Et sorti en 2006.
1: Voilà, exactement. Donc voilà, ensuite, on a enchaîné sur un meilleur groupe que moi. Franchement, ça m'a... Bon, c'est pas du tout ma génération, les Cargolls. Avec... Alors, je vais pas dire le nom du groupe, enfin, je vais pas dire le nom de l'album, parce que ça m'a... Sinon, je vais l'étrier. Mais sorti en 99...
0: C'est le deuxième album, je crois.
1: Exactement.
0: J'ai regardé tout à l'heure.
1: Les Cargolls viennent de Perpignan.
0: Ouais.
1: Qui ont fait une date d'activité entre 92 et 2002. Et 2002.
0: Et 2009.
1: Ouais, 2009. Je suis un peu.
0: Oui, t'as pris l'apéro à 13h. Tu m'as dit oui, je vais.
1: Bon, écoutez, c'est vrai.
0: Non, et 2002, ouais.
1: Voilà, entre 92 et 2002. Avec, on a écouté le titre Wunyama.
0: Ouais.
1: Exactement. Et moi, très ska punk, très. Je suis en une vibe comme ça, un peu en ce moment.
0: Ouais,
1: très ska punk.
0: C'est le morceau, c'était sur l'album Satyagraha.
1: Voilà, merci de décorcher le nom à ma place, ça m'arrange. Parce que sinon, je vais avoir des gens qui vont me tuer, je pense. Mais non, voilà, c'était tiré. Mais bon, comme tu l'as dit, le nom de c'est sorti en 99.
0: Ouais.
1: Voilà. Et moi, c'est un album que j'ai connu assez tard, parce que c'est pas du tout ma cam au début, mais qui, il me semble que je l'ai connu sur une compilation, dont je tairai le nom parce que je ne l'ai pas, mais qui m'a transcendé dès que j'ai lancé.
0: Ça doit être reggae, punk party,
1: ou Babos party avec des sarouels, quoi. Enfin, un truc. Voilà,
0: reggae party.
1: Un truc où, voilà, quoi. On aimait l'humanité, la paix, quoi. Voilà, voilà.
0: Moi, je les avais vus, je suis pas trop, trop fan, mais je les avais vus avec la route d'Asalska à l'époque, qui s'appelait la route d'Asalska, c'était à Herblay, je crois, ou Sannois. Mm-hmm. Donc.
1: Fut un temps que les moins de 20 ans.
0: C'était donc en banlieue et le Paris et c'était encore la Rouda était suivie par les Nusk et quelques Nusk et c'était assez je me souviens de la salle, elle était assez petite et c'était la folie dans la salle.
1: Mais en même temps, enfin,
0: ça
1: je
0: sautait
1: pense que
0: partout.
1: Ça peut se comprendre. Ça peut se comprendre le ska punk qui.
0: J'ai jamais trop accroché. J'ai écouté de temps en temps des morceaux. J'ai écouté. Je connais Cargolls, je connais la Ronde d'Asaska et tout ça, mais c'est pas trop à la rigueur mon style. Mais pas toi. À la rigueur, dans ce truc-là, je préfère. Je dis bien, je préfère, mais même si j'ai pas écouté 3000 ans, mais tu vois, Mighty Boston,
1: ouais,
0: ou des trucs comme ça.
1: Clairement, ouais.
0: Donc je connais un petit peu, tu vois, je suis allé à 2-3 concerts, mais c'est pas trop ma cam. Mais je me souviens de ce concert avec la Rouda Saska et les Cargolls, c'était mais un truc de fou, ça sautait de partout, c'était.
1: Après,
0: ça,
1: genre...
0: c'était un
1: bordel, quoi.
0: Ouais, un bordel, qui a duré pendant un an, une heure et demie, 2 heures sur scène. Les gars, ils étaient pas crevés, c'était ouf, c'était complètement dingue.
1: Bah, c'est le genre de concert qui, bon, On a encore des têtes en bon, Los Espontos qu'on va écouter après. Reza
0: oui,
1: Kaki,
0: gardez votre sarouel, hein, les gens.
1: Voilà,
0: vous inquiétez
1: exactement,
0: pas.
1: Mais
0: pour ceux qui regrettent, il y aura une autre plage musicale de Scapa.
1: Voilà, vous inquiétez pas.
0: Voilà, il a pensé à vous, Miguel.
1: Exactement. Mais sur de groupes qu'on ne fait plus, en fait, qui ne sont plus forcément d'actualité, parce que ça coûte, enfin, ça met du temps de d'écrire ces groupes, mais qui créent un peu une révolte musicale en fait pendant un ou deux heures, ou en fait enfin comme la Ruda, comme bon il n'y avait pas beaucoup de groupes, mais comme par exemple bon il y a eu beaucoup d'anciens. En fait c'est une vibes qui ont une vibe pour les vieux, c'est un temps mais une vibes en gros c'est un temps où en gros enfin les gens
0: tu nous prends pour des cons ou quoi?
1: Non mais voilà,
0: mais sérieux.
1: Non mais c'est en gros c'est pendant une heure et demie, deux heures où les gens en fait s'éclater, oublier les soucis de la vie, et puis ben en fait enfin lâcher un peu les chevaux et suivre un peu le groupe quoi. Et moi les Cargoles en fait enfin
0: parce que quand tu vas pas voir du ska punk tu te fais chier.
1: Oh non,
0: t'oublies pas tes soucis.
1: Alors non,
0: dans
1: mais.
0: Un concert.
1: Mais en vrai, c'est pas... Mais dis pas ce que j'ai pas dit. Tu vas me mettre dans la sauce encore après là. Mais non, mais juste en mode, enfin, ça se fait plus quoi. Enfin.
0: Est-ce que c'est mal?
1: Non, bon, me mettre dans la sauce, oui, mais. Non, mais je pense que, enfin, faut que les gens créent des. Enfin. C'est compliqué, mais il faut que les gens arrivent à créer des groupes comme ça. Ah, c'est un groupe de ska-punk, ça prend du temps, c'est énorme, quoi. Mmh. Mais on ne peut qu'encourager ce genre de groupe, quoi. À faire du ska-punk, je dirais pas forcément militant, parce que voilà, chacun fait son dièse, chacun fait sa vie, mais faire bouger les gens, quoi.
0: Oui, on peut faire autre chose que du ska-punk aussi.
1: Ouais, faire de la rue, du rapport, mais c'est un sujet, quoi. Mais voilà. Mais juste en mode, ouais, se faire kiffer, quoi. Enfin,
0: ah oui.
1: Ou que les gens, mais. Enfin, que ce soit. Personnellement, tu vois, enfin, que ce soit en mode, enfin, des adultes, ou même des gosses, des enfants, en fait, que tu puisses, genre, kiffer, genre, en mode avec tes enfants, ou même.
0: Faites des groupes ska-punk ou des gosses, c'est ça que t'es en train de dire?
1: Ouais, c'est pareil, ouais. Il me met dans la sauce, dans une sauce. Allez, on va arrêter parce que sinon j'aurai des problèmes moi encore.
0: Et le troisième groupe, c'était.
1: C'était. Mais tu vois, tu m'as perdu. Ça y est, c'est bon, voilà. Non, donc Esconque.
0: Ouais.
1: C'est un groupe bordelais.
0: Et oui, ça, je connaissais pas.
1: Tu connaissais pas?
0: Mais non, je connaissais pas du tout.
1: Oh là là, honte à toi. Non. Ouais. Non.
0: Je découvre encore plein de choses hein, sur Bordeaux.
1: Et ouais, tu vois comme quoi. T'as un club en.
0: Ouais.
1: Non, donc Esconque qui tirait du même album avec un titre qui s'appelait Mr. Pill, sorti en 1999, j'étais même pas né pour vous dire, qui a un ska punk, il me semble c'est Begley,
0: okay.
1: Si je ne dis pas de bêtises, ils ont fait un ou deux albums, j'ai pas exactement les taux, mais très j'ai plus punk, c'est très c'est pas de la Java, c'est très en mode ouais, c'est dansant quoi. C'est dansant, c'est un truc où t'as. Ah,
0: c'est sûr que c'est pas de la Java.
1: Ouais, bon, ça va. Hein, ça va, c'est pas de la Java, ça va. Non, voilà, non, c'est. Ouais, oui, dans ce qui compte, que moi j'écoutais, bah, du coup, grâce à mon oncle. Et voilà, c'est un groupe qui s'est arrêté. Bon, moi, quand j'ai pas connu du tout, mais Mr. Pig, c'est un truc qui m'a. Que j'ai écouté en soirée, qui m'a fait de suite kiffer, que j'ai voulu passer ce soir parce que c'est. Bah, c'est ambiançant quoi. Il fait beau, on a envie de profiter. C'est. Voilà quoi, c'est le week-end quoi.
0: Ok.
1: On a envie de kiffer quoi.
0: Très bien.
1: Donc voilà, simplement. La bonne vibe.
0: Ok.
1: Il est perdu.
0: Rastaman.
1: Rastaman.
0: Ok.
1: Sortez des serwells.
0: Bon.
1: Il alors, va mourir avant la fin de l'heure.
0: 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Et nous ne terminerons jamais de les remercier pour leur confiance. On va continuer à.
1: On va passer enfin, aux choses. Bonne musique.
0: On va passer aux choses sérieuses. Non, on va écouter trois morceaux un peu plus oi et on va commencer avec. Oula.
1: Non, mais oula. Le problème qu'il y a, c'est
0: excusez-moi.
1: Que moi, quand je mets de la oi, tu me dis c'est trop rouge. Alors
0: ah non,
1: bon.
0: Moi, j'ai dit ça.
1: Non, mais en off, oui, tu me l'as dit. Non mais tu vois comment tu es.
0: Mais
1: aidez-moi s'il vous plaît.
0: Donc avec un groupe de Annecy qui s'appelle Bavaria et le morceau s'appelle Bonlieue et les deux autres morceaux, enfin les morceaux qui suivent, on en parle juste après. Allez, c'est parti avec Bavaria de Annecy.

0: de Rue Barbare, donc nouveau groupe qui fait parler de lui.
1: En, ça déboîte. Hein.
0: En, voilà, ça ils ont fait une démo cassette, 7 titres qui est sorti en février. Ils ont fait que 2 concerts et on en parle en fait un peu partout là. Donc c'est pas mal. Moi ça me fait penser un peu à RAS, Herbert, Evil, les trucs des années 80, les tous ces groupes là. Et enfin on a écouté les Américains de Poison Rain avec le morceau. Je l'ai pas dit le morceau de Rue Barbare. Pardon. C'est Aucune Valeur. Donc c'est une chanson sur la Oi, justement, pour dire qu'ils aiment la Oi. Et ensuite, on a écouté donc, Poison Rain.
1: Simple, quoi.
0: Très simple. Poison Rain, donc les Américains, avec le morceau Elodon, tiré du prochain LP qui va sortir sur Relapse Records. Là, prochainement, j'ai pas vu de date. J'ai peut-être manqué la date de sortie. Mais voilà, ce morceau-là est terrible. Il y a juste les 20 dernières secondes qui sont un petit peu chelous, mais je trouve ce morceau excellent. Non, on a dit qu'on allait parler des événements après ta plage musicale qui va arriver. C'est ça ?
1: Oh, puis sinon, on parle maintenant.
0: Eh bien, parle-en alors.
1: Mais allons-y.
0: Vas-y.
1: Allons-y.
0: Allons-y.
1: Et pas comme Annecy.
0: Alors, je tiens à signaler aux deux personnes qui m'ont envoyé des messages, ce n'est pas moi qui le fais boire. Il boit tout seul.
1: J'ai pas besoin de gens pour enfin, moi.
0: Oui.
1: Mais ah oui, juste en mode faut faire kiffer les gens, mais bref, on en parlera plus tard. Voilà. Non, mais. Putain, ça y est. Vous voyez comment je suis mini ici. C'est mal. Hein. Du coup, on parle des événements ou pas?
0: Mais je t'en prie.
1: Je
0: t'en prie.
1: Bénissez le Seigneur, pardon. Non, on va commencer. Allez, on est parti. Parce qu'il n'y a que moi qu'on est, voilà. On va commencer par un concert le 4 avril à 20h à l'Etherbar, en plein truc, à côté de Saint-Michel, avec un concert Kikurasso, avec du hardcore un peu avec Violence IT Mode, accompagné de Scheisseberg. Je l'ai bien dit, il me semble.
0: Alors oui, là tu l'as bien dit, Scheisseberg. Mais Violence IT Mode, tu l'as pas très bien dit.
1: Eh ben voilà.
0: Ouais, c'était 1 sur 2, c'est pas mal.
1: Voilà.
0: C'est
1: on n'est pas où nous, hein, merde. Hein. Donc voilà, c'est les copains de Kikurasso qui organisent ça, voilà, c'est prix libre. Il faut venir soutenir les copains qui organisent ça. Enfin, il y a plein de choses qui arrivent. Enfin, on en parle un peu plus encore après.
0: À chaque fois, vous entendrez peut-être des événements qu'on vous donne à chaque fois, mais comme. Enfin, on le répète comme ça.
1: On le répète, mais en vrai, enfin, le but c'est pas de réclamer, c'est juste en mode, il y a des gens et des bars qui font des événements, il faut venir, enfin même quand on parle de prix libre, en gros c'est pas forcément venir pour picoler ou pour faire les cons, c'est juste en mode des copains qui organisent et qui se font chier parce que il y a une scène, il y a des bars qui se font chier. Pas avec la mairie qui se font chier, avec la mairie qui veulent faire des concerts mais qui ont du mal. Là, en gros, Kikurasso et l'Etherbar, en fait, organisent ce concert pour eux et pour elles. Et il faut venir pour organiser ça et il faut soutenir. Quoi. Et donc, c'est un prix libre. Et en vrai, il faut kiffer. Quoi. C'est le genre de moment où tu peux écouter de la musique, boire des coups, voir les copains et pas dans merde. Enfin, pour lâcher un peu le milieu de la semaine. Quoi.
0: C'est beau ce que tu dis.
1: Je sais, je suis poétique ce soir. Donc voilà. Ensuite, on va parler du 18 avril avec Rico Made du Metalcore de Paris, Phosphore de Bordeaux et la dernière date de Dirty Pot of Con au Black Cat Pub. C'est à côté de la Victoire.
0: Ouais.
1: C'est à côté du Place de la Bourse.
0: Côté CGT, ouais.
1: CGT, oh là là.
0: Place de la Bourse. Côté CGT, ouais, c'est ça.
1: Ouais, CGT, ouais, bref. Donc voilà, c'est pareil, c'est le genre de concert qu'il faut venir. Enfin. Voilà qu'on a enfin là c'est il me semble que enfin faut kiffer, faut y aller, c'était comment, c'est cool. Et là c'est une
0: non, voilà est... excuse-moi de te couper, ouais. J'étais en train de me dire mais qu'est-ce qu'on est en train de raconter, pas Place de la Bourse, Bourse du Travail, voilà.
1: Bourse du Travail, pardon, excusez-nous messieurs dames. Donc voilà, ensuite, et là c'est une date qui est arrivée hier soir,
0: ouais.
1: Où il y a peut-être dans la semaine, c'est Kikurasso qui organise sa deuxième date après du coup la date à l'Ether. C'est Brawl Kick, les copains de Rennes, qui viennent dans la cité girondine avec Fucking Lagers, des Tarbés qui viennent. Et ce ne sera pas l'Ether, ça sera à la Grange chez Bruno, à côté de. Dans la même rue que. Comment ça s'appelle ? J'ai plus le nom, mais.

0: La boîte un peu techno chez...
1: Hein ? C'est bête.
0: C'est bête, mais bon, j'ai plus le nom. Mais non, voilà, donc ça sera Rive Droite. C'est La Grange chez Bruno, 10 rue Marcel Sabat. C'est voilà, c'est prix libre, c'est pareil. C'est en gros, c'est encore curation qui organise et c'est très très sympa. Il y aura beaucoup de, enfin, du pain, ça sonne là. Oh, il y aura en plus une restauration. C'est vraiment très très sympathique. Et là, c'est des rennais. Il y aura, ça sent le punk rock à plein nez quoi. Des copains qui viennent jouer. Des, enfin, il y aura plein de choses quoi. Okay. Et voilà. Ensuite, Cycle Fest le 18, du 13 mai au 16 mai. Là, il y aura une grosse groupe. Là, il y a du monde. Là. Et là, ça va être... Il y a le
1: si Pontos. Je me souviens bien, il y a Ramblin, Rezaka.
0: Il y a Ramblin, Rezaka. Il y a René Binamé. Il y a Cartouche. Il y a Rancœur. Il y a tellement de groupes. Enfin, sur 4 jours, c'est...
1: Ah oui,
0: enfin, là, vraiment, c'est prix libre en plus. Enfin, il faut y aller, quoi. C'est genre le groupe que tu kiffes. Et après, le week-end d'après ou deux semaines d'après, il y a la Lamfest à la cité, à la fabrique Pola, où là c'est un peu plus grindcore, enfin c'est vraiment un peu plus hardcore et tout, où tu auras Listos qui est le groupe de Brest, tu auras tellement, enfin Faucheuse qui vient de sortir son EP ou LP, enfin c'est très récent, enfin très d'union, Trolls du coup le groupe de Toulouse, tu auras Gaze qui vient de Helsinki du coup, c'est quoi, c'est Irlande, non Islande, je dis pas de bêtises. Tu auras tellement de groupes. Oui, bon, désolé. Hein, désolé, j'ai pas eu de braver les choses. Voilà, hein, désolé.
1: Braver les choses, carrément.
0: Oui, bon, désolé, hein, j'ai pas tout. Hein. Donc voilà. Ensuite, pour passer du coup du 23 mai, on aura le 30 mai avec Big Ala Fest, qu'on a déjà parlé, avec une grosse date. Mais Big Ala Fest, ça fait que c'est le troisième festival qu'ils font avec Agnus Saint-Bruno, en plein centre-ville. Enfin, il faut y aller. Et puis après, il y aura encore d'autres dates, mais non, il y a des. Là, clairement, il faut kiffer, aller aux dates de Kishuraso, aller aux dates de tout le monde, quoi. En fait, il faut aimer.
1: Il faut pour kiffer, Kikuraso, il y aura une troisième date qui va être annoncée un peu plus tard, avec un groupe
0: en exclusivité.
1: Breton. Assez connu, mais on les laisse donner l'info quand ils auront fini l'affiche. Mais Helsinki, c'est en Finlande.
0: Allez, je suis un trou du cul, désolé.
1: Sinon, mardi à la sortie 13, j'espère que vous avez votre place et que vous n'avez pas fait les branques comme moi à attendre jusqu'à la dernière minute pour ne pas en avoir, parce que la sortie 13, vous avez Louis Idol, Tendencies et le Loco Muerte.
0: C'est
1: donc,
0: complet.
1: C'est complet.
0: C'est complet.
1: C'est donc, Louis Idol, Tendencies, pour ceux qui ne connaissent pas ou qui pensent que c'était un groupe de reprise, non, pas du tout. Ce sont les membres originaux de Louis Idol qui ont remonté un groupe pour refaire les morceaux qu'ils ont composés au début du groupe. Voilà, mais c'est complet, donc j'espère que vous avez votre place. S'il y en a qui vont, profitez bien, vous avez bien de la chance, et surtout, racontez-nous comment.
0: Je pense à être bouillant. Ça va être très très bouillant.
1: Ouais,
0: je pense. Ça va être une date quoi qu'il fait quoi.
1: Et oui, exactement.
0: Donc voilà, mais
1: Il y a pas d'autre chose. C'est bon.
0: Alors, je pense que c'est déjà très bien.
1: Oui, c'est bien.
0: Mais juste là en mode dans les prochaines semaines, prochains week-ends, sortez et allez voir les gens qui font la culture. Je pense. Enfin, bon, il y a pas que eux, mais les concerts, les copains, les bonnes choses quoi. Tout ce qu'on aime quoi. Voilà, voilà.
1: Allez, on va continuer avec une plage musicale 100% espagnole.
0: Allez, moi je ne suis pas dispensaire de ça. Vous vous débrouillez.
1: Et on va commencer par le groupe de référence espagnol Cortatu.
0: Vous voyez comment ça devient?
1: Avec le morceau Sali Sali. C'est
0: oh là là.
1: Parti.

0: Mais qu'est-ce que j'ai pu kiffer ce morceau. Oh là là.
1: Alors, on a commencé avec Cortatou, le basque, les basques de Cortatou avec le morceau Sari Sari.
0: C'est bien que tu parles petit, pas des corques de l'Espagne.
1: Non, parce que je sais qu'il faut aiment pas trop les blagues.
0: Si
1: ils
0: tu
1: pas
0: tires
1: trop
0: ta voiture, oui.
1: Ils aiment pas qu'on fasse des blagues sur la taille des gens, non, ils aiment pas qu'on fasse...
0: Mais bon, beaucoup de choses, quoi. Mais oui, avec le morceau Sari Sari, sorti sur l'album Cortatou en 1985. Je pense que tout le monde a kiffé. Oui. Voilà, qu'on a vu en concert.
1: Qui a été reprise maintes et maintes fois.
0: Un an, voilà. Enfin, vraiment, ça. C'est une chose qu'on. Bah, ska punk, quoi. Pas ska punk. En vrai, je dis pas ska punk. Hein, Oska
1: Cortatou. Bon,
0: voilà, Cortatou. Ouais, c'est ça. Voilà, qu'on a pu kiffer. Et puis, voilà, qu'on a pu. C'est dansant. On a pu kiffer, quoi.
1: Ensuite.
0: Ensuite, on est de la gueule 33. Que merci, excusez-moi le terme, merci Clément. J'ai découvert ces groupes grâce à toi, à Chrome. Parce que tu as fait une réédition de l'album sorti en.
1: Ah non, c'est pas une réédition. Ah ouais, c'est que je l'avais dans la distrib. D'accord. J'avais commandé pour la distrib.
0: D'accord, bon. J'ai plus pas, pas avoir des. J'ai pas oublié. Hein.
1: Non.
0: Ouais, mais ouais. Moi, je l'ai connu grâce à Clément, grâce à toi, enfin, Clément. Sur l'album
1: ouais, c'est moi,
0: Violence c'est moi, Football, Clément. Il servait de ça. Qui, voilà, bon, il y a. Voilà, moi, que le morceau Skinhead, qui. Moi, j'ai kiffé. Le, c'est un 45 tours, il me semble.
1: Non, 33, c'est un album.
0: Non, mais d'accord, mais moi je suis en 45, pas sur vrai. Donc voilà, non, franchement, sincèrement parlant, moi, j'ai kiffé. Moi, franchement, c'est l'album que j'ai le plus kiffé. Sincèrement, merci de l'avoir sorti. Enfin, voilà, soutenez les. Une petite page, soutenez les gens qui font des morceaux, quoi. Donc voilà. Ensuite, j'ai pu s'en servir, quoi.
1: Et ensuite, on a écouté les mythiques Decibelios.
0: Ah, Decibelios.
1: Avec le morceau.
0: Oula, il est long en plus, celui-là.
1: El Seminarista y los Boy Scouts.
0: Voilà, voilà. Allez, fin. Non, sorti en 1984, il me semble, en titre originel. Et moi, Decibelios, je suis désolé, hein, mais pareil. Hein. Mec, tu m'as fait kiffer. Ah, mais vraiment, c'est pas c'est chez toi, parce que bon, c'est pas autant. Mais moi, j'ai connu grâce à une reprise de Banned from the Pub, tu veux dedans, qui a fait une reprise de 15 locales, 13. J'ai pas le.
1: Bon, oui, c'est
0: voilà,
1: une chanson sur le foot.
0: Dit en français. Mais que moi, j'ai vraiment kiffé. Et. J'ai écouté l'album et sincèrement parlant, c'est vieux mais c'est bien.
1: Decibelios, c'est mortel.
0: Voilà, c'est mortel et ce qui est très particulier, c'est que c'est que moi ça m'a fait kiffer déjà de base. Bon, comme vous et elle savez, c'est que moi j'adore la oi hispanique, oi très hardcore et tout, mais là franchement c'est moi sincèrement parlant, quand j'ai vu la reprise de Manette, ça m'a encore fait plus kiffer, quoi. Et ce morceau, en fait, je l'ai mis parce que c'est très oi, mais pas forcément. C'est très oi, mais très rythmique. Donc j'ai franchement, je l'ai mis pour.
1: Decibelios, à l'époque, c'était oi, punk, ska. T'avais aussi des morceaux un peu plus pop ou de la chanson, un peu plus chanson. Ouais, t'avais plein de choses différentes. Le truc, c'est que c'est un des groupes qui te permet aussi de dire que quand tu parles d'un groupe oi, t'as pas forcément. T'as un style de musique, mais derrière, t'as aussi une attitude, t'as plein de choses, et ce qui fait que même si tu joues pas ce style de musique-là et que t'as l'attitude derrière, t'es quand même un groupe de skin et comme le punk en général. En fait, c'est un groupe punk en général qui était tiré vers le milieu skin. Maintenant, le truc, c'est que le Decibelios, maintenant, pour moi, hein, c'est moi. C'est devenu un truc
0: mais
1: pas écoutable.
0: Je pense que, pour donner mon avis,
1: oui, tu peux donner ton avis, bien sûr.
0: Heureusement, parce que sinon, aidez-moi, s'il vous plaît. Non, pour les gens qui veulent commencer à écouter de la oi, je pense que c'est un bon groupe qui va mélanger les mix, en fait.
1: Mais, quoi
0: qui va mélanger, mélanger les genres. Très oi, très punk, très. Bon, allez, moi je quitte la région générale. Enfin, sur de musique, c'est très punk, très oi, mais qui va manger les genres, enfin, faut écouter, quoi.
1: Mais oui, c'est intéressant. C'était les morceaux
0: super intéressant, je crois que pour vous dire, c'est bête. j'ai la date de l'album qui est sorti. Cette chanson est titrée de l'album Caldo de Palo, sorti en 1984. Et tu vois, j'ai bossé.
1: Ben oui, mais tu l'as dit juste avant.
0: Et merde. Putain, merde. Oh là là là là. Bon, ben écoutez.
1: Et après ça, musicale. Pour ceux qui aiment le ska punk, on a encore une page que tu nous as préparée.
0: Bon courage.
1: Et on va commencer avec des Français. Les trois points, avec le morceau Urgence. Et ensuite, tu vas nous parler de tout ce que tu as mis. Ok. Allez, c'est parti.

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1: Et voilà, on a terminé avec les copains de Rezaka, dont on parlera juste après les deux premiers morceaux qu'on a passés. Alors, on a passé les Français des 3 points.
2: Voilà, les Los Puntos, qui avec l'album, enfin le morceau Urgence, sorti en 2003, sur l'album Si Haut, que moi j'ai tellement kiffé. Enfin, en vrai, ça m'a fait kiffer le ska punk. Enfin, Los Puntos, bon. Que je n'ai pas à présenter parce que bon ben je pense que tout le monde connaît, enfin que tout le monde l'a connu, et enfin ben quand tu vas en concert de Los Puntos, ben tu kiffes un peu ta vibe, hein. Je pense que là ben t'oublies un peu tous tes soucis, t'oublies un peu tout, et puis ben tu kiffes un peu ta vie, quoi. Enfin moi j'adore ce genre de morceaux, enfin voilà. Après ben du coup je passe au morceau suivant qu'on a, Les Amis du Pouce.
1: Alors
2: que tu ne connaissais pas forcément.
1: Ah non, je connaissais pas du tout. Je savais pas qu'il y avait un groupe de scrollers.
2: Voilà, mais les Amis du Pouce, qui mais en fait avec le morceau Petit Roi, tiré du morceau Mine Ouvrière, je crois. Et très sincèrement parlant, écoutez, c'est bon, ok, c'est pas récent, mais c'est pareil, c'est genre de, c'est un groupe sous-côté que qui date un peu 2010, mais qui est un peu genre en mode, enfin. Quand tu veux faire un peu genre n'importe quoi, bah kiffe ska punk, reggae, n'importe quoi. Enfin, moi j'ai connu sur une compil comme beaucoup de, enfin de skinhead reggae ou de ska, du ska punk et tout.
1: Ouais.
2: Moi j'adore le ska, le skinhead reggae, les Amis du Pouce. Moi j'adore. Enfin, moi franchement, enfin si vous voulez écouter, enfin ouais, ska punk quoi.
1: On est ok quand même que le ska punk n'a rien à voir avec le skinhead reggae.
2: Oui, d'accord.
1: Ah, on est d'accord.
2: Ouais. Non. Mais c'est Amis du Pouce, ouais, voilà, si vous voulez kiffer, ouais, voilà, faut écouter, quoi. En plus, ils ont sorti dans son album, enfin, faut aimer, quoi.
1: Ok.
2: Voilà. Et ensuite,
1: les copains.
2: Rezaka Sonora. Avec le morceau Col Bleu, sorti en 2015 sur l'album.
1: Chouette morceau, chouette parole.
2: Voilà, sur l'album Buenaventura. Ah, moi, ça me rappelle mon tout courrier, enfin, ça me rappelle quand le vendredi soir, en fait, tu sors du dépôt ou de l'usine, enfin. Tu mets ça dans tes oreilles, en fait, t'as juste envie de kiffer, quoi. Kiffer ta vie, en fait, enfin, tu sors avec des. Enfin, bon, moi, je débauche 18h, tu mets ça dans tes oreilles, tu te changes, tu prends ta douche, tu te changes, et après, tu kiffes, quoi. C'est les copains, c'est la bringue, et. Juste en mode, tu vis.
1: Et
2: pour
1: ben,
2: ça,
1: tu
2: quoi.
1: Vois, c'est ce que je te disais en off, c'est que. Les gens s'en foutent, mais de ce que je pense, mais le. Rezaka, c'est peut-être le groupe. C'est pas parce que c'est les copains et que c'est Bordeaux et tout ça, mais c'est le groupe qui, pour moi, sort du lot. Parce que c'est le groupe qui chante ce qu'il fait.
2: Ouais, carrément.
1: Qui chante ce qu'ils sont. Qui chantent vraiment tout ça et qui font pas de qui vont pas chanter des choses qui font pas forcément ou tu vois, et ils vont pas mettre un chapeau Panama et puis une chemise à fleurs et avec un trombone pour faire de la musique. Ils vont faire les choses qu'ils chantent, tu vois ce que je veux dire,
2: carrément.
1: Et tout ce qu'il y a derrière, tout ce qu'il y a, donc les ultras, le chanteur Laurent Parpignan qui est photographe, etc., qui est journaliste et qui ramène des photos reportages hyper intéressants.
2: Mais c'est super intéressant.
1: C'est voilà, tout ce qu'il y a dans les chansons, on les retrouve vraiment dans la vie quand on les connaît, et c'est pour ça que pour moi c'est un groupe qui sort du lot. Bah. Si jamais on n'aime pas trop le ska punk, c'est quand même un groupe intéressant. Et puis après, bon, bah voilà, musicalement, on peut parler. Et puis, il y a même des morceaux, malgré tout, qui sont bien travaillés.
2: Musicalement parlant, enfin, humainement parlant, c'est des gens qui sont proches. Je veux dire, comme Mousse le dit à la boîte à rythme, ou Laurent Perpignan, comme tu dis, au chant, ou JB, qu'on peut avoir la guitare, quoi. Enfin, ou les autres compagnons, ils sont pas en mode, c'est des stars, quoi. C'est des gens qu'on peut voir en concert, qu'on peut voir en mode, ils sont proches du public, quoi. Donc vraiment, si à l'occasion vous pouvez les voir en concert, allez-y vraiment. Enfin, c'est un truc qu'on peut kiffer. Et ils parlent de leur vie en général, quoi. Enfin, bon, ils sont beaucoup, ils sont 6, 7, je crois.
1: Je sais pas.
2: Bon, j'ai pas les aiguilles d'acier, mais enfin, ils sont beaucoup et en fait, ça parle de la vie en général, quoi. Mmh. Donc, on est sur le clé des ondes. Enfin, si vous sortez de l'usine ou du dépôt, n'importe où, enfin, votre vie, la vie en général, enfin, vous vous en chiez parce que on doit bosser pour avoir de l'oseille. Vraiment, genre, écoutez Rezaka, c'est la. Enfin, vous allez parler, vous allez entendre ce que vous aimez, quoi. Enfin, c'est votre vie, quoi.
1: C'est beau ce que tu dis.
2: Ah, je sais, ouais. Et pourtant. Donc voilà.
1: Vous êtes toujours à l'écoute de Brixton Boogie sur la clé des ondes 90.10, sur le DAP+, sur Droogies Radio le vendredi midi, merci à eux. Et vous pouvez nous retrouver sur internet www.laclédesondes.fr où vous pouvez retrouver les podcasts, les articles de chaque émission, les thématiques et le direct. On va terminer tes chansons, toi, ce que tu as préparé. Avec la dernière plage musicale dans laquelle il y a tes deux derniers morceaux.
2: Carrément, mais c'est.
1: Et on va commencer avec les Italiens.
2: De Rezaka.
1: Vas-y, répète.
2: Rezaka. Rezaka, voilà. Avec le morceau El Partigiano, sorti en 2008 sur un album.
1: Et non pas El Parmigiano.
2: Voilà, non. Le fromage. Bref, j'ai dit une connerie, mais heureusement que je n'ai pas dit. Non, en vrai, là, enfin, voilà, c'est pour terminer sur du ska punk. Donc, c'était un peu ma thématique de la soirée. C'était en mode.
1: T'es fort en maths ?
2: Hein ?
1: T'es fort en maths ?
2: Non, c'est mathématique.
1: Bah oui, mathématique.
2: Il chante, pas vrai. Aidez-moi, s'il vous plaît. Non, en mode. S'il y a des gens qui sont. Bon, je fais un peu le chiant, mais. Si t'es seul ou que t'es en couple ou n'importe quoi, genre kiffe. Qui genre en mode écoute Briston Boogie et kiffe. Écoute du Skinhead Reggae, kiffe. Et Bamos, tu vois.
1: Et allez, Bamos, et coupe les groupes italiens, Bamos, et kiffe. Allez,
2: c'est
1: parti pour Rezaka.
2: Olé.

0: Et voilà.
1: Babylone, Babylone.
0: Alors, on a commencé avec les Italiens de Retzka, avec le morceau sur le parmesan.
2: Tu me coupes.
0: Et le Partigiano.
2: Un Partigiano sorti en 2008 sur l'album Ermi Partiaggi. Bon, je parle pas italien, mais un groupe que moi j'adore. Moi j'ai l'album qui m'a. Bon, il n'a pas aimé le rock scapunk italien, mais que moi j'ai beaucoup aimé, donc en vrai, non, très sympa. Mmh. Voilà.
0: Ensuite, on a écouté les Basques. Scalariac,
2: qui sont passés au Gaga Ultra il y a peut-être deux ans, je crois. Avec Todos Cucinchas, sorti sur l'album Scalariac en 1997.
0: C'est le premier album, je crois.
2: Peut-être. Je vais pas dire des conneries, mais peut-être, ouais. Mais en tout cas, un morceau qui m'a marqué, que j'ai beaucoup aimé, qui m'a transcendé dans tout ça, quoi. Enfin, personnellement parlant, c'est du ska-punk, un truc où t'as envie de bouger, quoi. Que j'adore personnellement.
0: Qu'il faut faire des groupes de ska-punk comme les gamins.
2: Voilà, exactement.
0: Comme les enfants. Ok. Ensuite, on a écouté les Belforte, les Socialiens. Oh là là, quelle hérésie. Je crois que c'est Belfort de Touton Club. Oh là là, je sens que je vais me faire taper sur les doigts parce que je ne sais plus.
2: C'est chaud.
0: Je vais me faire taper sur les doigts. Bon bref, c'était Touton Club avec le morceau Long Days and Long Nights, qui est un morceau qu'ils ont sorti il y a à peu près un mois, en pleine histoire de Lyon. Et avant les municipales, pour rappeler quand même que l'extrême droite tue. Et c'est une chanson en hommage aussi, quand vous voyez le clip, à tous les antifascistes qui se battent contre l'extrême droite dans la rue aussi et surtout. Et c'est en hommage à toutes les dernières victimes de l'extrême droite, dont le jeune Lyonnais de 19 ans qui est mort une semaine ou deux avant le Quentin Deranque, dont on a trop parlé. Voilà.
2: Et pour une anecdote drôle, c'est que, le FC Sochaux est redevenu partenaire de Peugeot, la fameuse usine midi de mécanique. Mmh. Donc du coup, ce qu'il fait, c'est que Sochaux est redevenu en partenaire avec Peugeot. Mmh. Donc, du coup, c'est très sympa parce que, Sochaux, le club de football, redevient un peu pas propriétaire, mais en mode, c'est un peu en mode... un peu ouvrier, quoi. Donc en gros, c'est très sympathique parce que...
0: Pardon, ils viennent de Montbéliard. Voilà, ni Belfort,
2: allez,
0: ni Montbéliard.
2: Allez, je m'en vais.
0: Non, c'est vrai. Donc voilà. Bon, et puis un morceau de Touton Club qui change un petit peu de ce qu'ils ont fait aussi. Un peu bizarre, mais très, très sympathique. Et on va écouter une plage musicale un petit peu plus rentre-dedans. Oui, nettement plus rentre-dedans d'ailleurs. Parce que là, on va partir du côté des États-Unis avec du hardcore.
2: Bon. Ah mais... voilà. Ah putain, mais je ne suis pas prêt. Attends, je me prépare à tout ça. Là.
0: Donc, remballez...
2: vos cerveaux et vos joints, on va s'arcourer la gueule.
0: Allez, c'est parti et on va commencer avec Fixed Game. Fixed Game, c'est ça. Allez, c'est parti.

0: Ah mais oh, tu m'as décarcassé la carcasse là.
1: Ah j'ai enfin bougé. Ça m'a plu. Alors
0: bah tu m'étonnes, moi aussi ça m'a plu là. Tu m'as tu m'as éboustouflé par ta violence.
1: Éboustouflé. Ah bah écoute. Donc Harry on a écouté les mecs de Boston de Fixed Game avec le morceau Nail Yourself to the Ground. Ils viennent de sortir le... Alors attendez. Ils viennent de sortir un 7 titres, donc en février, là, le 13 février dernier, qui s'appelle The Bottom Line. Bottom Line, pardon. Sur le label Triple B Records. Ensuite, on a écouté les mecs de Los Angeles, de Resist LA, donc groupe latino de hardcore, avec le morceau, bon, je pense qu'il était plus qu'explicite, Fuck Ice. Moi, je comprends pas. Il y a eu une période, à un moment donné, tout le monde était contre les glaces, alors qu'une bonne agenda devant Netflix, franchement, ça...
0: Franchement, là, c'est bien.
1: Voilà. Donc, c'est sorti il y a à peu près un mois. À peu près dans le style qu'ils font habituellement. Donc voilà, Resist LA, un petit groupe latino-américain de Los Angeles. Et on a écouté un de mes groupes préférés. Un de mes groupes préférés avec Rikers, de Los Angeles aussi, de groupe Terror, qui va donc sortir Still Suffer. Là, c'était le morceau, pardon, Still Suffer, et qui va sortir prochainement son prochain album le 24 avril sur Flat Spot Records. Et regardez la pochette, elle est juste
0: incroyable.
1: Non, mais elle est belle. Elle est belle, elle est juste belle. Elle est classe, elle est smart, avec un petit gamin qui moche dans la rue. Elle est super classe.
0: Elle a tout pour plaire.
1: Ah ouais, elle est vraiment belle. Donc voilà, Terror, que groupe de Los Angeles, que je suis depuis le premier 45 tours, avec le morceau Push It Away, qui est juste monstrueux. Voilà pour ceux qui aiment ce style. Je suis pas un aficionado, enfin un grand connaisseur du hardcore, mais j'adore Terror.
0: Parce que, mais en vrai, notre membre nous manque, Vince Vincent, est là pour tout ça, quoi.
1: Pour nous parler un peu de hardcore. Ouais. Il est 20h59 et 5, 6. 7, 8 secondes.
0: Non.
1: Nous sommes bientôt à la fin. Il nous reste 2-3 petits morceaux à vous passer sur Brixton Boogie. Avant de se retrouver, on avait dit le 2 mai en off, il me semble. C'est ouais, ça, parce qu'il y a les vacances d'avril. Ensuite, il y a les semaines impaires qui tombent par-ci, par-là. Donc finalement, on va se retrouver le 2 mai.
0: Exactement. Le lendemain du 1er mai, donc aller en manif.
1: Allez en manif le 1er mai. Demain, vous faites ce que vous voulez, mais n'oubliez pas que l'extrême droite tue. quand même.
0: Ouais, dans la rue et voilà.
1: Voilà. Et puis voilà, bah, alors, écoute, on va continuer avec les deux morceaux prochains. Et on va commencer avec un groupe que je ne connaissais mais pas du tout. Et je suis tombé sur ce morceau-là que j'ai adoré, que je trouve un peu power pop et tout ça est vachement bien. J'ai écouté un petit peu ce qu'il faisait à côté. Bon, voilà, vous allez écouter et puis vous me direz ce que vous en pensez. Allez, on commence avec Adult Books et le morceau I Don't Think I Can Stay. Ouais, j'ai un putain d'accent, je sais. Allez, c'est parti.

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Salut, c'est Wati et on se retrouve pour une nouvelle découverte avec un nouveau groupe de Paris qui s'appelle Turbin, un groupe dit de confinement. Turbin, c'est Nash à la batterie et Vincent au chant et à la guitare, donc on pourrait dire que c'est le side project Oi du groupe Plomb, le groupe post-punk de Paris. Vincent a également fait la guitare dans Marabouts sur la fin du groupe et donc il n'en est pas à ses débuts dans la Oi. On va écouter le titre qu'ils viennent de sortir, ça s'appelle Tu restes. C'est Turbin tout de suite sur Droogies Radio.

Salut à tous, c'est Wati sur Droguiz Radio. On va tout de suite écouter une petite découverte. C'est un groupe qui nous a envoyé sa démo par email. Ça vient du Brésil, ça s'appelle Bravure. Donc j'imagine ça s'appelle Bravour. Et après avoir écouté leurs 4 titres qu'ils m'ont envoyés, j'ai décidé de passer la chanson Aguera. Donc vous aurez le titre de la chanson qui va s'afficher. J'espère que ça va vous plaire. Voilà, c'est Bravour.

0: Voilà, c'était Bravour en direct sur Droogiz Radio. N'hésitez pas à nous envoyer vos morceaux sur droogizradio@gmail.com ou tous les morceaux que vous avez envie qu'on passe. On écoutera, on passera en fonction. Allez, ciao, à la prochaine.
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On enchaînera ensuite avec du Straw Dogs les Écossais, avec le morceau Black Leathers, et c'est à la demande de Dave Rockin de Paris.

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0: Salut et bienvenue sur Birenstump, l'émission du samedi 17h sur la radio Droogies. Donc là, vous venez d'écouter Brutal Bravo avec le morceau Flick Knife Attitude, le savoir-faire allemand en direct de Fribourg.
1: On va pouvoir enchaîner tout de suite avec les Dalton, c'est jusqu'à la fonte du permafrost. Tout un programme, les amis. C'est le nouvel album des Canets sorti cette année chez Une Vie pour Rien. Et je trouve le son particulièrement nickel, même si la fraîcheur des débuts n'y est plus.
2: On reste dans une production Une Vie pour Rien avec Gonna Get Yours, les 1 du Lodestar, avec You're Dead.

0: Et maintenant, c'était juste à l'instant le groupe Attack avec This is the Time, sorti en 83 et au rayon famille. La batteuse n'est autre que la sœur de Maki du groupe Blitz.
1: On continue avec Patsy et Peggy, Strictly Invitation, sorti en 1970 chez Hot Rod.
2: Et on a la suite, l'excellent Roy Shirley que tout le monde connaît, avec Old Bam, sorti en 1967 chez Dr. Bird.
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0: Les Scabé.
1: Les Scabé.
0: Le groupe de Nico.
1: Grande famille.
0: Donc un groupe nippon féminin, auteur d'un unique mini-album sorti en 2008, et comme The Scabé.
1: Pas tout le monde non plus. Hein.
0: Voilà. Et c'était le morceau Stupid Cupid.
2: On s'enfonce tout doucement dans la Britpop avec ce morceau de 2014, Lose Control des Repeat Offenders.
1: On remonte rapidement de la Britpop avec du garage punk de Montpellier avec les Loulies, et c'est leur dernier soir.

0: venez d'entendre Les Terribles avec le morceau « Je bois trop ». Petite anecdote, mon médecin à l'époque me disait que si le matin en me levant, j'avais pas les mains qui tremblaient, si je buvais pas du whisky avant 11h, on ne boit pas trop. Donc c'est un groupe parisien, c'est sorti de leur second album, Ils sont formidables, comme mon médecin à l'époque. Et c'était en 2009 chez Screaming Apples.
1: Et avant 11h15, est-ce que c'est grave?
0: Non, je crois pas. 11h15, c'est encore négociable.
1: C'est bon. Je suis rassuré.
2: T'es dans le bon. On se poursuit avec DRI de Five Year Plan. Donc c'est le groupe de crossover trash de Houston. Mais ce que vous ne savez peut-être pas, c'est que DRI, ça veut dire Dirty Rotten Imbécile.
0: Mais si, c'est marqué sur tout leur t-shirt.
2: Ok, mais peut-être qu'ils ne parlent pas anglais. Et donc on vous le traduit, ça veut dire imbécile, pourri et sale. Et donc ce morceau date de 87.
1: Et on reste dans le hardcore avec Miller Creek et Seeing Red. Washington représente, frère. Ouais, bébé.
2: Ouais, W avec les doigts.
0: Yeah.

0: Et tu viens d'entendre Chain of String, Too Deep Until Now, le groupe Straight Edge, pour rester dans le Straight Edge de Californie. Il faut tout pour faire un monde, et on fait un bisou à qui ? Arnold. Elle ne lisait pas.
1: Eh oui, trop jeune, elle ne peut pas comprendre la référence.
2: Ok.
1: Puis non plus, il n'a pas compris la référence.
0: Si.
1: Ah, ça va.
0: Oui.
1: Personne dans le monde, je n'aime pas.
0: Allez, Willy.
2: J'écoutais pas.
1: Après, si vous voulez, c'est la suite, le groupe punk de Leeds avec Vicious Circle.
2: Un groupe qui va te donner envie d'avoir une équisène, ce sont les Protokits avec le morceau Bloody Nose. Donc, un groupe de power pop parisien avec Julien qui jouait dans Traquenard et The Suttles qui est dans le groupe. Morceau de 2011 avec une très bonne énergie, je trouve.

0: À l'instant, c'était Cran avec Un matin de plus, comme chaque matin. C'est sur leur premier LP sorti chez...
1: Une vie pour rien.
0: Encore en février, et la chanteuse anime l'émission Female Trouble, aussi sur Droguiz Radio.
1: On poursuit, et on va écouter alors Ultra Sect avec le morceau Nation on Fire, un groupe de San Francisco. Donc ils ont sorti leur album l'année dernière qui s'appelle Echoes from the Past. On a plus des membres du groupe qui jouent dans Sweatrasers. Et évidemment, on sent l'influence Templars, qui, d'ailleurs, dans une interview, a déclaré aimer ce groupe.
2: Ah oui, quelle interview, quelle référence, on vous écoute.
0: Balancer les preuves. C'est bien de balancer tout ça, mais on veut les sources, je ne...
2: Pas que Jean-Marie Le Pen est de gauche. Je dis ça pour Radio Panique.
1: Ça a été déclaré dans une interview.
0: Aussi.
1: Ouais. On protège nos sources à Beer and Chips.
2: Et on finit cette émission avec Groupuscule Beauve dans l'âme, on y est un peu tous. Un vieux morceau sorti à 20 ans chez Bord de Seine. J'espère que c'est ça.

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1: On a reçu un petit mail de Las Vegas, ça fait toujours plaisir. C'est encore l'ami Pete de Fool's Errand qui frappe avec un nouveau morceau qui s'intitule That's Your Lot. Pour ceux qui ne le savent pas, Fool's Errand c'est un one-man band, mais cette fois il a été épaulé par deux mecs de Bad Assets, le groupe Oi de Détroit. Et ça s'entend, ça tabasse vraiment. Du coup, on va écouter ça si ça vous intéresse. Le groupe c'est Fool's Errand de Las Vegas et tous leurs titres sont dispo gratuitement sur Bandcamp.

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Poursuivons avec un groupe peu connu, sorti un petit peu de derrière les fagots par Conrad de Minneapolis, qui nous a donné la liberté de choisir le morceau. Il s'agit du groupe Asociale, avec un E à la fin. C'est un groupe de Oi, italien, formé en 1990, et je vais vous passer un morceau qui s'appelle Hoxton Tom for President, qui est clairement une référence au bassiste des Four Skins. C'est un morceau issu de leur tout premier EP Novum Comum, qui en latin veut dire comme, comme le nom de la ville dont ils sont issus, dans le nord de l'Italie. En 2010, donc 30 ans après, ils ont fait une release de 12 chansons en tout. Donc c'est de la Oi et il y a aussi du ska. Voilà, très bonne écoute.

0: Ces derniers mois, il parlait beaucoup de politique, ça c'est sûr. 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

Salut à tous, c'est Wati sur Droviz Radio pour une nouvelle découverte avec le groupe de Berlin MASH. Dans le style un peu glam rock pour les amateurs de paillettes et de nuques longues. Ça vient de Berlin, mais il n'y a quasiment aucun Allemand dans le groupe, que des Espagnols et des Italiens. On a Marcos Ortega, le tatoueur au chant, et à la basse on retrouve Hector, le bassiste de Feu Pennycox de Barcelone. Ils viennent de sortir un excellent EP appelé Having a Ball en 2020 sur Wanda Records. Et on va écouter tout de suite le titre éponyme de cet EP, c'est MASH Having a Ball.

Une demande de Théo qui nous a écrit sur Instagram et qui voulait écouter le groupe d'Équateur Retaqué, et on va passer le titre Lo Mejor.

0: 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Bonjour.
1: Salut, c'est Wati et on se retrouve pour une nouvelle exclusivité qui nous vient tout droit des États-Unis, de Minneapolis plus particulièrement. C'est un groupe que j'adore, il s'appelle Empire Down. J'ai eu la chance de les voir en concert et c'est excellent, super brutal. À la Battle Ruins, une oeil américaine comme on l'aime, bien rentre dedans, rapide, bien joué et bien vénère. Ils étaient à la recherche d'un label pour sortir un nouveau 45 tours, je les ai mis en relation avec Primator Crew. C'est donc chose faite. Ils sortent un 45 tours avec 4 nouveaux titres en fin janvier 2021 sur Primator Crew. C'est tout de suite Empire Down avec le titre We Are The Horde.

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Le groupe Accidente, ça vous dit quelque chose ? Si ce nom vous dit rien, soit c'est que vous êtes insensible à la générosité madrilène de leur punk rock matinée de hardcore mélodique et vous avez oublié le groupe, soit vous êtes tout simplement passé à côté d'une perle rare.

soutenue par des grattes nerveuses. Une basse virevoltante et une batterie qui sait cuisiner les cadences qui vont bien, le chant, principalement espagnol et féminin, assure même dans les moments les plus rapides une ligne mélodique de toute beauté.

Formé en 2010, le quintet est clairement un art, tous ses textes transpirent le besoin de liberté avec un L majuscule et au singulier. Pas un carcan de nos sociétés de surconsommation n'y échappe et sont tous passés à la moulinette. Pourtant l'écoute d'Accidenté, c'est sans lourdeur, une vraie bouffée de fraîcheur. Pas de leçons de morale ni d'aigreur, juste des claques et du bonheur depuis 2010 tout au long des 4 albums et d'un split qu'il partage avec les hardcoreux de Duello. Extrait de leur dernier album, Cannibal, sorti en 2020. Voici Accidenté avec le titre Démon.

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1: Nouveauté Droogies Radio. J'en avais entendu parler, je suis content de vous le dévoiler, le nouveau morceau de Force Majeure. Un morceau qui se trouve sur une compilation 7 pouces avec 4 groupes de Montréal dessus. Béton Armé, Ad Vitam, Ultra Radia et donc Force Majeure. Le morceau, il s'appelle Langue de Vipère. Pas besoin d'en dire plus. Ah si, la compilation est dispo auprès de Primator Coup pour la France ou auprès de Double Turn Records pour le Canada. Les autres morceaux tournent déjà dans les playlists de la radio. Soyez à l'écoute, mes droogs. Tout de suite, Langue de Vipère sur Droogies Radio. C'est Force Majeure. Oi.

0: Et à suivre sur la Drouguise Radio, c'est tout beau, c'est tout neuf, deux titres super récents.
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